Marteau rouge, Jacono Franck de Frotignan. Marque bleue, Marteau et Gauthier, amical des pêcheurs, traitement le vecteur de l'adversaire.

marque bleue à 5 sur le 8. De la lance sportive québécoise marque rouge. 25 séries. De la lance sportive.

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